Ah oui, un vinyle qui s'est vendu à des millions d'exemplaires à sa sortie. Le fameux Fat Larry's Band. Sorti en 82.

Le groupe Claque avec Can't Check the Feeling. Jour en 82.

Ah ouais, les Gap Band. Sorti de l'album en 82. Early in the morning. En tout cas, j'espère que vous profitez du soleil.

On continue dans les classiques années 80. Docteur Togo. Le fameux Be Free.

Ah ouais, le groupe s'appelle Silver Platinum. Et le titre c'est Dance. Sorti de l'album en 80.

Ah oui, monsieur Mortchuman. Bande originale du film, ou plutôt du... d'un reportage, hein. Ça s'appelait Sex O'Clock USA. Sorti en 77, hein, mine de rien.

Ah ouais, toute l'équipe du cocktail Rare Groove remercie en passant Damien, notre technicien, qui nous a bien aidés aujourd'hui et qui nous a fourni du bon matériel tout neuf. Ainsi que Jean-Céric, hein, qui nous a beaucoup aidés aussi. Hein. On tenait à les remercier hein, pour le très joli travail qu'ils ont fait. Hein. Ainsi que Romain aussi, à ne pas oublier. Hein. Merci les gars pour tout ce que vous faites. Hein.